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5: Édith Piron, bonjour, bienvenue sur Radio Bonheur. Du cirque en plein air et gratuit, eh bien c'est ce que propose l'école de cirque du Brabant. Vous aurez l'occasion de participer à des activités circassiennes, de découvrir un petit peu ce que fait cette école de cirque. Ce sera les 11 et 12 juillet au parc Nelson Mandela, 23 rue de l'Ermitage à Wavre, et c'est tout à fait gratuit. L'Office du tourisme de Nivelles organise des visites guidées de la ville à la demande en français, en néerlandais, en anglais, en allemand. Les touristes isolés trouveront aussi les fascicules des attractions et des circuits promenades dans le bureau d'accueil situé pas loin de la Grand Place au 48 rue des Saints. Ils pourront ainsi découvrir la collégiale ainsi que la belle ville de Nivelles avec différents aspects, hein, le quartier Saint-Jacques, la Tour Simone, le parc de la Dodène ou encore le musée communal. Vous voulez plus d'infos? Vous n'hésitez pas à aller sur le site tourisme-nivelles.be. Des simulateurs de vol F-14, Tomcat, de F-16 ou de Airbus A320, c'est génial. On peut devenir pilote Top Gun ou encore commandant de bord sur Airbus. Eh bien, c'est ce que vous propose notamment la salle La Flight Experience située rue de la Recherche à Nivelles. C'est l'occasion pour vous de découvrir le monde passionnant de l'aviation avec des professionnels, des pilotes actuels ou d'anciens pilotes. C'est idéal par exemple pour un team building ou pour une soirée entre amis. Vous voulez plus d'infos, vous allez sur le site flight-experience.be, flight-experience.be, et c'est tout le temps, il faut évidemment réserver 067 88 36 23, 067 88 36 23. Je vous souhaite de bons moments sur Radio Bonheur.
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6: 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Les anniversaires nous arrivent avec les 13 ans de Thiago, petit-fils de Cricri et Chantal de Roux, le premier printemps de Néo, petit-fils de Maurice et Chantal de Rêve, les 8 ans de Mikkels et Elise, les 29 ans de Axel de Pontassel et Rosine de Châtelineau, elle fête ses 56 ans.
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8: Bonjour à tous, Bélier, vous préférez ne pas vous mêler de ce qui ne vous concerne pas directement, pas question de surenchérir. Taureau, ne prévoyez aucun temps mort au travail, le rythme risque d'être très soutenu jusqu'à la fin de la semaine. Gémeaux, vous vous rapprochez amoureusement de quelqu'un après une longue amitié. Cancer, vous êtes bien impliqué dans une équipe où les compétences de chacun permettent l'aboutissement d'un objectif professionnel. Lion, vous avez des vues sur quelqu'un, mais vous n'osez pas encore faire le premier pas. Vos regards en disent long pourtant. Vierge, vous vous estimez chanceux en tirant admirablement bien votre épingle du jeu là où d'autres ont échoué. Balance, veillez à ce que votre générosité envers un proche ne déstabilise pas votre budget déjà fragile. Scorpion, la lune arrive dans votre signe, elle risque de vous rendre plus vulnérable aux humeurs des autres. Sagittaire, vous trépignez d'impatience, dans l'attente d'une réponse ou d'un mail qui ne vient pas assez vite. Capricorne, vous êtes face à un choix et tout porte à croire que vous prendrez rapidement la bonne décision. Verseau, contrairement au Capricorne, vous prenez votre décision sur un coup de tête, là. réfléchissez quand même à deux fois si vous le pouvez. Poisson, si vous n'avez pas loupé votre réveil ce matin, prévoyez de partir bien en avance si vous avez un déplacement à effectuer. Très belle journée à tous.
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6: Édith Piron, bonjour. C'est l'heure de s'informer sur Radio Bonheur. Roy-Chapelle est un petit village bien sympathique. Il y a là la maison de la ruralité. Et cette maison travaille régulièrement avec le parc national de l'Entre-Sambre-et-Meuse. Les explications de Céline, coordinatrice.
7: Oui, Roy-Chapelle se trouve être une parmi les 5 communes du parc national. Et c'est quand même un grand acteur pour nous et un grand partenaire. Il nous propose beaucoup de balades sur notre territoire et c'est vraiment un très chouette partenaire. Il organise aussi pas mal d'activités avec les écoles. C'est important pour nous.
6: Est-ce qu'il y a des chouettes cafés, des petits restaurants à Franche-Chapelle?
7: Évidemment, sur la place, il y a plein de chouettes choses à découvrir et à déguster. Il ne faut vraiment pas hésiter à pousser la porte.
6: Vous voulez plus d'infos? Vous allez sur la page Facebook Maison de la Ruralité, Franche-Chapelle. Le Centre culturel de Rebec est fier de lancer un tout nouveau projet, le Festival des Arts de Rebec. Pendant un mois entier, la commune vivra au rythme de la création artistique et artisanale locale. Ce festival a pour ambition de mettre en lumière le talent et le savoir-faire des artistes et des artisans de notre territoire. Fruit d'un travail collaboratif engagé, les organisateurs ont élaboré le répertoire des artistes et des artisans de Rebec. Rendez-vous donc à Rebec, c'est jusqu'au 5 juillet. Vous voulez plus d'informations, vous n'hésitez pas à téléphoner au Centre culturel de Rebec ou vous allez sur le site internet 067 63 70 67 067 63 70 67 et ça se passe notamment au numéro 8 de la rue Docteur Colson à Rebec. Allez, on va faire un petit tour du côté de Estinoumont où il y a plein d'activités, notamment la possibilité de découvrir le musée de la vie rurale et des métiers anciens. L'ancien presbytère de la commune d'Estinoumont, qui date de 1786, abrite aujourd'hui le musée communal de la vie rurale et des métiers anciens. Ce musée offre aux visiteurs curieux une remarquable collection où se côtoient mobilier typique et métiers anciens à travers un panel de plus de 500 000 pièces. À l'étage, vous pouvez aussi découvrir la salle d'anneau consacrée au métier de chapellerie ainsi que l'espace Froissart dédié au célèbre chroniqueur du Moyen-Âge que fut le curé d'Estine durant 10 ans. Si vous voulez découvrir ce musée, ça se fait sur rendez-vous. Il suffit d'appeler au 064 31 13 18 064 31 13 18. Je vous souhaite une bonne journée.

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1: 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Les anniversaires nous arrivent avec les 13 ans de Thiago, petit-fils de Cricri et Chantal de Roux, le premier printemps de Néo, petit-fils de Maurice et Chantal de Rêve, les 8 ans de Mikils et Elise, les 29 ans de Axel de Pontacel et Rosine de Châtelineau, elle fête ses 56 ans.
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3: Bonjour à tous, Bélier, vous préférez ne pas vous mêler de ce qui ne vous concerne pas directement, pas question de surenchérir. Taureau, ne prévoyez aucun temps mort au travail, le rythme risque d'être très soutenu jusqu'à la fin de la semaine. Gémeaux, vous vous rapprochez amoureusement de quelqu'un après une longue amitié. Cancer, vous êtes bien impliqué dans une équipe où les compétences de chacun permettent l'aboutissement d'un objectif professionnel. Lion, vous avez des vues sur quelqu'un, mais vous n'osez pas encore faire le premier pas. Vos regards en disent long pourtant. Vierge, vous vous estimez chanceux en tirant admirablement bien votre épingle du jeu là où d'autres ont échoué. Balance, veillez à ce que votre générosité envers un proche ne déstabilise pas votre budget déjà fragile. Scorpion, la lune arrive dans votre signe, elle risque de vous rendre plus vulnérable aux humeurs des autres. Sagittaire, vous trépignez d'impatience, dans l'attente d'une réponse ou d'un mail qui ne vient pas assez vite. Capricorne, vous êtes face à un choix et tout porte à croire que vous prendrez rapidement la bonne décision. Verseau, contrairement au Capricorne, vous prenez votre décision sur un coup de tête, là. Réfléchissez quand même à deux fois si vous le pouvez. Poissons, si vous n'avez pas loupé votre réveil ce matin, prévoyez de partir bien en avance si vous avez un déplacement à effectuer. Très belle journée à tous.
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7: Eddy Piron, bonjour. L'ASBL Passion et Rapace est située rue des Coquelicots à Chaumont-Gistoux. Et cette ASBL vous propose de découvrir régulièrement le monde des rapaces dans le cadre d'après-midi découverte, que ce soit en famille ou en individuel. On peut découvrir la vie des rapaces. Ce sont des balades en compagnie des oiseaux. C'est un moyen de les observer de près, une occasion de les faire mieux connaître et de mieux les apprécier afin de contribuer à leur sauvegarde. Ça se passe donc le samedi de 14h à 18h et le dimanche de 14h à 18h également, c'est durant toute l'année. Vous voulez plus d'infos? Eh bien, vous n'hésitez pas à téléphoner au 0475 957 248. 0475 957 248. Vous allez sur le site rapace.be. Je vous emmène dans une galerie d'art tout à fait sympathique. Il s'agit de l'espace 001 situé rue Michel de Gelderode à Louvain-la-Neuve. Et jusqu'au 12 juillet, vous pouvez découvrir les œuvres de Vincent Delpierre. L'entrée est tout à fait gratuite. Vincent Delpierre puis son inspiration dans son jardin ainsi que dans les paysages alpins et agricoles qu'il connaît intimement et qu'il observe pour les transformer en un langage pictural singulier. C'est donc à découvrir jusqu'au 12 juillet à l'espace 001. Rue Michel de Gelderode à Louvain-la-Neuve, l'entrée est gratuite. Vous voulez plus d'infos, vous allez sur le site espace001.com, espace001.com. Allez, une petite balade à moto encadrée, s'il vous plaît. C'est le dimanche 28 juin à Gorin-Ramecroix dans le Tournaisis. En partenariat avec la maison de quartier de Gorin, eh bien, l'ASBL Le Sourire des Gosses organise une balade moto encadrée dont les bénéfices viendront alimenter la caisse de l'ASBL. Cette ASBL aide les parents et aussi les enfants malades, hospitalisés ou handicapés. Alors, ce serait une belle balade. Hein. On passera par des villages comme Béclair, Maulde, Galais, Popuel, Rumilly, Rongy, La Plaine, Braff et Vezon. Voilà, une balade de 100 km. Alors, vous voulez davantage de renseignements, eh bien, vous n'hésitez pas à appeler au 0497 58 88 83. 0497 58 88 83. C'est le 28 juin à partir de 14h30 et c'est situé rue des Dîmes à Gorin-Ramecroix. Eddy Piron, je vous souhaite une bonne journée sur Radio Bonheur.

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1: Bonjour à tous, en ce mercredi 24 juin, nous fêtons Jean-Baptiste le précurseur, le proverbe « Les oiseaux peuvent oublier le piège, mais le piège n'oublie pas les oiseaux ». Les anniversaires nous arrivent avec les 13 ans de Thiago, petit-fils de Cricri et Chantal de Roux, le premier printemps de Néo, petit-fils de Maurice et Chantal de Rêve, les 8 ans de Mikils et Lise, les 29 ans de Axel de Pontacel et Rosine de Châtelineau, elle fête ses 56 ans.
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3: Bonjour à tous, Bélier, vous préférez ne pas vous mêler de ce qui ne vous concerne pas directement, pas question de surenchérir. Taureau, ne prévoyez aucun temps mort au travail, le rythme risque d'être très soutenu jusqu'à la fin de la semaine. Gémeaux, vous vous rapprochez amoureusement de quelqu'un après une longue amitié. Cancer, vous êtes bien impliqué dans une équipe où les compétences de chacun permettent l'aboutissement d'un objectif professionnel. Lion, vous avez des vues sur quelqu'un, mais vous n'osez pas encore faire le premier pas. Vos regards en disent long pourtant. Vierge, vous vous estimez chanceux en tirant admirablement bien votre épingle du jeu là où d'autres ont échoué. Balance, veillez à ce que votre générosité envers un proche ne déstabilise pas votre budget déjà fragile. Scorpion, la lune arrive dans votre signe. Elle risque de vous rendre plus vulnérable aux humeurs des autres. Sagittaire, vous trépignez d'impatience dans l'attente d'une réponse ou d'un mail qui ne vient pas assez vite. Capricorne, vous êtes face à un choix et tout porte à croire que vous prendrez rapidement la bonne décision. Verseau, contrairement au Capricorne, vous prenez votre décision sur un coup de tête, là. Réfléchissez quand même à deux fois si vous le pouvez. Poisson, si vous n'avez pas loupé votre réveil ce matin, prévoyez de partir bien en avance si vous avez un déplacement à effectuer. Très belle journée à tous.
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1: Bonjour à tous, en ce mercredi 24 juin, nous fêtons Jean-Baptiste le précurseur, le proverbe « Les oiseaux peuvent oublier le piège, mais le piège n'oublie pas les oiseaux ». Les anniversaires nous arrivent avec les 13 ans de Thiago, petit-fils de Cricri et Chantal de Roux, le premier printemps de Néo, petit-fils de Maurice et Chantal de Rêve, les 8 ans de Mikils et Elise, les 29 ans de Axel de Pontassel et Rosine de Châtelineau, elle fête ses 56 ans.
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3: Bonjour à tous, Bélier, vous préférez ne pas vous mêler de ce qui ne vous concerne pas directement, pas question de surenchérir. Taureau, ne prévoyez aucun temps mort au travail, le rythme risque d'être très soutenu jusqu'à la fin de la semaine. Gémeaux, vous vous rapprochez amoureusement de quelqu'un après une longue amitié. Cancer, vous êtes bien impliqué dans une équipe où les compétences de chacun permettent l'aboutissement d'un objectif professionnel. Lion, vous avez des vues sur quelqu'un, mais vous n'osez pas encore faire le premier pas. Vos regards en disent long pourtant. Vierge, vous vous estimez chanceux en tirant admirablement bien votre épingle du jeu là où d'autres ont échoué. Balance, veillez à ce que votre générosité envers un proche ne déstabilise pas votre budget déjà fragile. Scorpion, la lune arrive dans votre signe, elle risque de vous rendre plus vulnérable aux humeurs des autres. Sagittaire, vous trépignez d'impatience, dans l'attente d'une réponse ou d'un mail qui ne vient pas assez vite. Capricorne, vous êtes face à un choix et tout porte à croire que vous prendrez rapidement la bonne décision. Verseau, contrairement au Capricorne, vous prenez votre décision sur un coup de tête, là. Réfléchissez quand même à deux fois si vous le pouvez. Poisson, si vous n'avez pas loupé votre réveil ce matin, prévoyez de partir bien en avance si vous avez un déplacement à effectuer. Très belle journée à tous.
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4: Bonjour à tous. L'entreprise américaine de livraison de colis UPS prévoit de supprimer jusqu'à 525 emplois en Belgique. La direction en a fait l'annonce mardi lors d'un conseil d'entreprise, selon Hans Elsen, secrétaire du syndicat chrétien ACV. Dans une brève réaction, UPS indique ne pas commenter les spéculations concernant d'éventuelles propositions syndicales. D'après Hans Elsen, UPS emploie environ 800 personnes en Belgique. La direction aurait donc l'intention de supprimer plus de la moitié des effectifs. Cela concerne aussi bien des chauffeurs que des trieurs de colis et des travailleurs chargés des formalités douanières, précise le syndicaliste. La grande majorité du personnel travaille sur le site de Diegem en Brabant flamand. L'entreprise dispose également d'un centre de distribution à Lummen dans le Limbourg, mais on ne sait pas encore clairement s'il est également concerné. Aucune information supplémentaire n'a filtré à ce stade. Toujours selon le syndicaliste, les volumes de colis traités par UPS ont un peu diminué, mais pas dans une telle proportion qu'il justifierait une restructuration aussi drastique. Dès lors, il soupçonne l'entreprise de vouloir remplacer des contrats fixes par des freelances moins coûteux. La direction souhaiterait entamer les négociations sur un plan social la semaine prochaine, mais les syndicats veulent d'abord se concerter entre eux. Cette réunion aura lieu ce mercredi. En juin 2025, une grève avait déjà éclaté chez UPS à Diegem en raison de l'inquiétude du personnel quant à l'avenir du site. Le conseil communal de Charleroi a approuvé lundi soir un avenant à une convention d'occupation passée entre la ville de Charleroi et le Bois du Cazier. Ce document permettra à l'ASBL, présidée par Jean-Claude Van Coenberg, de ne pas subir le contre-coup lié à la baisse de subsides imposée aux associations Carolo et même de réaliser un bénéfice. La convention concerne le musée du verre de la ville de Charleroi. Depuis plusieurs années, l'institution est hébergée gratuitement au Bois du Cazier, un site appartenant à la région wallonne. L'accord prévoit que la ville devra désormais s'acquitter d'un loyer mensuel de 4 375 €, soit plus de 52 000 € par an. Depuis plusieurs mois, la ville tente de réaliser d'importantes économies pour faire face à une situation budgétaire compliquée. Dans le cadre du plan Oxygène destiné à aider les 27 communes et villes wallonnes les plus en difficulté, elle a mis à la diète les associations Carolo, diminuant leurs subsides de 15% en 2025 et de 25% en 2026. L'avenant permet au Bois du Cazier de compenser cette baisse et même de réaliser un bénéfice d'environ 5 000 €, ce qui contraste nettement avec la situation des autres associations Carolo. Dans le contexte budgétaire actuel, il est très surprenant de voir la ville consentir sans difficulté à un tel changement des conditions d'occupation. Je ne peux y voir que le résultat de pression derrière le rideau, avait affirmé avant le conseil communal le conseiller MR Nicolas Tsanitatos, en faisant référence au rôle prétendument joué par l'ancien mandataire Jean-Claude Van Coenberg. Selon la ville, l'avenant se justifie par le fait qu'une partie du subside accordé initialement au Bois du Cazier constituait un loyer tacite et qu'elle ne dispose pour l'heure d'aucune autre solution d'hébergement pour le musée du Verre. Les services de bus sur les réseaux LeTech Hainaut et LeTech Brabant Wallon seront intégralement suspendus ce mercredi entre 13h30 et 17h en raison de la vague de chaleur. C'est ce qu'a indiqué hier soir Stéphane Thierry, directeur marketing et communication du Tech. Les autres réseaux, Liège-Verviers, Charleroi et Namur-Luxembourg, ne sont actuellement pas concernés par la mesure. Moins de 4 bus sur 10 dans ces deux réseaux sont climatisés, ce qui explique ces interruptions de service aux heures les plus chaudes de la journée, c'est-à-dire entre 13h30 et 17h. En dehors de ces heures de suspension, les bus circuleront aux heures prévues par les horaires. L'objectif de LeTech est de conduire les clients vers leur destination le matin, école, travail et autres, de garantir le retour des écoliers à midi et des travailleurs le soir, a précisé Stéphane Thierry. La situation dans le Hainaut et dans le Brabant Wallon sera analysée quotidiennement afin de confirmer le dispositif, en principe jusqu'au vendredi 26 juin inclus. Ce mercredi, nouvelle journée estivale avec un soleil omniprésent. Le ciel sera parfaitement dégagé et le thermomètre va encore grimper pour atteindre 35 degrés. On referme ici ce bulletin d'info. Passez d'excellents moments à notre écoute.

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1: Bonjour à tous, en ce mercredi 24 juin, nous fêtons Jean-Baptiste le précurseur, le proverbe « Les oiseaux peuvent oublier le piège, mais le piège n'oublie pas les oiseaux ». Les anniversaires nous arrivent avec les 13 ans de Thiago, petit-fils de Cricri et Chantal de Roux, le premier printemps de Néo, petit-fils de Maurice et Chantal de Rêve, les 8 ans de Mikils et Elise, les 29 ans de Axel de Pontassel et Rosine de Châtelineau, elle fête ses 56 ans.
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3: Bonjour à tous, Bélier, vous préférez ne pas vous mêler de ce qui ne vous concerne pas directement, pas question de surenchérir. Taureau, ne prévoyez aucun temps mort au travail, le rythme risque d'être très soutenu jusqu'à la fin de la semaine. Gémeaux, vous vous rapprochez amoureusement de quelqu'un après une longue amitié. Cancer, vous êtes bien impliqué dans une équipe où les compétences de chacun permettent l'aboutissement d'un objectif professionnel. Lion, vous avez des vues sur quelqu'un, mais vous n'osez pas encore faire le premier pas. Vos regards en disent long pourtant. Vierge, vous vous estimez chanceux en tirant admirablement bien votre épingle du jeu là où d'autres ont échoué. Balance, veillez à ce que votre générosité envers un proche ne déstabilise pas votre budget déjà fragile. Scorpion, la lune arrive dans votre signe, elle risque de vous rendre plus vulnérable aux humeurs des autres. Sagittaire, vous trépignez d'impatience, dans l'attente d'une réponse ou d'un mail qui ne vient pas assez vite. Capricorne, vous êtes face à un choix et tout porte à croire que vous prendrez rapidement la bonne décision. Verseau, contrairement au Capricorne, vous prenez votre décision sur un coup de tête, là. Réfléchissez quand même à deux fois si vous le pouvez. Poisson, si vous n'avez pas loupé votre réveil ce matin, prévoyez de partir bien en avance si vous avez un déplacement à effectuer. Très belle journée à tous.
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5: Bonjour à tous. Après la réunion administrative et technique tenue hier à Bruxelles entre la Commission européenne et des représentants talibans sur le rapatriement d'Afghans, la ministre de l'Asile et de la Migration, Annelien van Bossuyt, a indiqué que les conditions étaient réunies pour soumettre un dossier au Conseil des ministres afin d'entreprendre les prochaines étapes en vue du retour effectif des Afghans sans titre de séjour. La Commission européenne, la Belgique et 14 autres États membres de l'Union européenne ont participé à une concertation qualifiée de technique avec des représentants du régime taliban concernant le retour des Afghans sans titre de séjour. La ministre van Bossuyt a déclaré à ce propos que la Belgique a tenu une concertation bilatérale avec les autorités afghanes de facto afin d'en clarifier certains points techniques. Il ne s'agit ni d'un soutien ni d'une reconnaissance du régime taliban. Il s'agit d'un contact technico-administratif visant à faciliter l'identification et l'obtention des documents de voyage des Afghans en situation irrégulière sur notre territoire. Sans papier, le retour est impossible et pour cela, l'administration afghane est indispensable, a déclaré Annelien van Bossuyt dans un communiqué. La ministre a réaffirmé que la priorité était accordée aux personnes condamnées pour des infractions et qui résident illégalement en Belgique. Selon elle, 157 Afghans sont actuellement incarcérés en Belgique, dont 72 n'ont aucun droit de séjour. Le conseil communal de Charleroi a approuvé lundi soir un avenant à une convention d'occupation passée entre la ville de Charleroi et le Bois du Cazier. Ce document permettra à l'ASBL, présidée par Jean-Claude Van Coenberg, de ne pas subir le contre-coup lié à la baisse de subsides imposée aux associations Carolo et même de réaliser un bénéfice. La convention concerne le musée du verre de la ville de Charleroi. Depuis plusieurs années, l'institution est hébergée gratuitement au Bois du Cazier, un site appartenant à la région Wallonne. L'accord prévoit que la ville devra désormais s'acquitter d'un loyer mensuel de 4 375 euros, soit plus de 52 000 euros par an. Depuis plusieurs mois, la ville tente de réaliser d'importantes économies pour faire face à une situation budgétaire compliquée. Dans le cadre du plan Oxygène destiné à aider les 27 communes et villes wallonnes les plus en difficulté, elle a mis à la diète les associations Carolo, diminuant leurs subsides de 15% en 2025 et de 25% en 2026. L'avenant permet au Bois du Cazier de compenser cette baisse et même de réaliser un bénéfice d'environ 5 000 euros, ce qui contraste nettement avec la situation des autres associations Carolo. Dans le contexte budgétaire actuel, il est très surprenant de voir la ville consentir sans difficulté à un tel changement des conditions d'occupation. Je ne peux y voir que le résultat de pression derrière le rideau, avait affirmé avant le conseil communal le conseiller maire Nicolas Tsanitatos en faisant référence au rôle prétendument joué par l'ancien mandataire Jean-Claude Van Coenberg. Selon la ville, l'avenant se justifie par le fait qu'une partie du subside accordé initialement au Bois du Cazier constituait un loyer tacite et qu'elle ne dispose pour l'heure d'aucune autre solution d'hébergement pour le musée du Verre. Les services de bus sur les réseaux LeTech Hainaut et LeTech Brabant Wallon seront intégralement suspendus ce mercredi entre 13h30 et 17h en raison de la vague de chaleur. C'est ce qu'a indiqué hier soir Stéphane Thierry, directeur marketing et communication du Tech. Les autres réseaux, Liège-Verviers, Charleroi et Namur-Luxembourg, ne sont actuellement pas concernés par la mesure. Moins de 4 bus sur 10 dans ces deux réseaux sont climatisés, ce qui explique ces interruptions de service aux heures les plus chaudes de la journée, c'est-à-dire entre 13h30 et 17h. En dehors de ces heures de suspension, les bus circuleront aux heures prévues par les horaires. L'objectif de l'ETEC est de conduire les clients vers leur destination le matin, école, travail et autres, de garantir le retour des écoliers à midi et des travailleurs le soir, a précisé Stéphane Thierry. La situation dans le Hainaut et dans le Brabant-Wallon sera analysée quotidiennement afin de confirmer le dispositif, en principe jusqu'au vendredi 26 juin inclus. Ce mercredi, nouvelle journée estivale avec un soleil omniprésent. Le ciel sera parfaitement dégagé et le thermomètre va encore grimper pour atteindre 35 degrés. On referme ici ce bulletin d'info. Passez d'excellents moments à notre équipe.

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1: Bonjour à tous, en ce mercredi 24 juin, nous fêtons Jean-Baptiste le précurseur, le proverbe « Les oiseaux peuvent oublier le piège, mais le piège n'oublie pas les oiseaux ». Les anniversaires nous arrivent avec les 13 ans de Thiago, petit-fils de Cricri et Chantal de Roux, le premier printemps de Néo, petit-fils de Maurice et Chantal de Rêve, les 8 ans de Mikils et Elise, les 29 ans de Axel de Pontacel et Rosine de Châtelineau, elle fête ses 56 ans.
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3: Bonjour à tous, Bélier, vous préférez ne pas vous mêler de ce qui ne vous concerne pas directement, pas question de surenchérir. Taureau, ne prévoyez aucun temps mort au travail, le rythme risque d'être très soutenu jusqu'à la fin de la semaine. Gémeaux, vous vous rapprochez amoureusement de quelqu'un après une longue amitié. Cancer, vous êtes bien impliqué dans une équipe où les compétences de chacun permettent l'aboutissement d'un objectif professionnel. Lion, vous avez des vues sur quelqu'un, mais vous n'osez pas encore faire le premier pas. Vos regards en disent long pourtant. Vierge, vous vous estimez chanceux en tirant admirablement bien votre épingle du jeu là où d'autres ont échoué. Balance, veillez à ce que votre générosité envers un proche ne déstabilise pas votre budget déjà fragile. Scorpion, la lune arrive dans votre signe, elle risque de vous rendre plus vulnérable aux humeurs des autres. Sagittaire, vous trépignez d'impatience, dans l'attente d'une réponse ou d'un mail qui ne vient pas assez vite. Capricorne, vous êtes face à un choix et tout porte à croire que vous prendrez rapidement la bonne décision. Verseau, contrairement au Capricorne, vous prenez votre décision sur un coup de tête, là. Réfléchissez quand même à deux fois si vous le pouvez. Poisson, si vous n'avez pas loupé votre réveil ce matin, prévoyez de partir bien en avance si vous avez un déplacement à effectuer. Très belle journée à tous.

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7: Eddy Piron, j'espère que vous allez bien. Bienvenue sur Radio Bonheur, c'est l'heure de s'informer. Les vacances sont là et les 4 et 5 juillet à l'école libre de Blaton située rue de Bassecle, eh bien, il y aura une journée spéciale village château gonflable. Alors il y aura un village de château gonflable, de quoi ravir les enfants, voire les plus grands aussi. Il y aura food truck, bar, confiserie, sculpteur de ballons et aussi un shooting photo. Donc si vous voulez éventuellement participer à cet événement, eh bien on vous attend avec impatience à l'école libre rue de Bassecle à Blaton les 4 et 5 juillet.
8: Vous savez que l'intelligence artificielle est bien peu aider l'économie sociale et solidaire. Vous aurez l'occasion de découvrir tout ça à l'occasion d'une séance sympathique sous forme de café. Ça se passera le 30 juin prochain de 9h à 13h sur le site de Monceau-Fontaine, situé rue de Monceau-Fontaine à Monceau. Il faut pas réserver hein, et l'entrée est tout à fait gratuite. Le carnaval de Senef, eh bien, c'est le 26 juin. Oui, un carnaval au mois de juin, vous m'aurez bien entendu. Mais ce qui est intéressant avec ce carnaval, surtout, c'est le concert d'ouverture du carnaval de Senef qui est prévu le vendredi 26 juin à 19h. Il y aura de tout. Si vous voulez participer à une soirée électro d'enfer, ce sont des concerts gratuits, eh bien, rendez-vous donc à cette soirée. Ça se passera sur la pelouse, rue généralement à Senef. Pas besoin de réservation et c'est gratuit et c'est le 26 juin.
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1: Bonjour à tous, en ce mercredi 24 juin, nous fêtons Jean-Baptiste le précurseur, le proverbe « Les oiseaux peuvent oublier le piège, mais le piège n'oublie pas les oiseaux ». Les anniversaires nous arrivent avec les 13 ans de Thiago, petit-fils de Cricri et Chantal de Roux, le premier printemps de Néo, petit-fils de Maurice et Chantal de Rêve, les 8 ans de Mikils et Lise, les 29 ans de Axel de Pontassel et Rosine de Châtelineau, elle fête ses 56 ans.
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3: Bonjour à tous, Bélier, vous préférez ne pas vous mêler de ce qui ne vous concerne pas directement, pas question de surenchérir. Taureau, ne prévoyez aucun temps mort au travail, le rythme risque d'être très soutenu jusqu'à la fin de la semaine. Gémeaux, vous vous rapprochez amoureusement de quelqu'un après une longue amitié. Cancer, vous êtes bien impliqué dans une équipe où les compétences de chacun permettent l'aboutissement d'un objectif professionnel. Lion, vous avez des vues sur quelqu'un, mais vous n'osez pas encore faire le premier pas. Vos regards en disent long pourtant. Vierge, vous vous estimez chanceux en tirant admirablement bien votre épingle du jeu là où d'autres ont échoué. Balance, veillez à ce que votre générosité envers un proche ne déstabilise pas votre budget déjà fragile. Scorpion, la lune arrive dans votre signe, elle risque de vous rendre plus vulnérable aux humeurs des autres. Sagittaire, vous trépignez d'impatience, dans l'attente d'une réponse ou d'un mail qui ne vient pas assez vite. Capricorne, vous êtes face à un choix et tout porte à croire que vous prendrez rapidement la bonne décision. Verseau, contrairement au Capricorne, vous prenez votre décision sur un coup de tête, là. Réfléchissez quand même à deux fois si vous le pouvez. Poisson, si vous n'avez pas loupé votre réveil ce matin, prévoyez de partir bien en avance si vous avez un déplacement à effectuer. Très belle journée à tous.
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6: Eddie Piron, bonjour. L'info de votre région, c'est sur Radio Bonheur. Catch of Legends débarque à Charleroi le 27 juin au Grand Palais pour le plus grand show de catch de Belgique. Eh oui, plus de 20 catcheurs et de catcheuses seront présents avec la participation, accrochez-vous, de Luc Menzies, alias Ridge Holland, Axel Teicher ou encore Amal. Tous passés par ce grand événement. Alors si vous aimez le catch, préparez-vous à vivre un spectacle énorme. C'est donc le samedi 27 juin au Grand Palais à Charleroi. Vous voulez réserver? C'est préférable parce qu'on attend beaucoup de monde. 0494 13 18 65 0494 13 18 65. Allez, une petite balade à moto encadrée, s'il vous plaît. C'est le dimanche 28 juin à Gorin-Ramecroix, dans le Tournaisis. En partenariat avec la maison de quartier de Gorin, eh bien, l'ASBL Le Sourire des Gosses organise une balade moto encadrée dont les bénéfices viendront alimenter la caisse de l'ASBL. Cette ASBL aide les parents et aussi les enfants malades, hospitalisés ou handicapés. Alors, ce serait une belle balade. Hein. On passera par des villages comme Béclair, Maulde, Galet, Popuel, Rumilly, Rongy, La Plaine, Braff et Vezon. Voilà, une balade de 100 km. Alors, vous voulez davantage de renseignements, eh bien, vous n'hésitez pas à appeler au 0497 58 88 83. 0497 58 88 83. C'est le 28 juin à partir de 14h30 et c'est situé rue des Dîmes à Gorin-Ramecroix. C'est un événement tout à fait incontournable, il est de retour. Il s'agit de la journée de l'homme de spi, c'est le 5 juillet de 10h à 17h à l'espace de l'homme de spi situé route des Gueuzés à Jemeppe-sur-Sambre. Il faut savoir que par le passé, on a retrouvé les restes d'un homme de Néandertal et depuis on lui a consacré un musée. Alors le temps d'une journée, vous allez découvrir un condensé de préhistoire à travers des animations et des démonstrations paléolithiques. Il y aura de la peinture préhistorique, un simulateur de fouilles, de la taille de silex, de la poterie, du feu, des grimages, un atelier de paléontologie et puis aussi des balades guidées jusqu'à la grotte. C'est une journée à ne pas manquer. Rendez-vous donc le 5 juillet à l'espace de l'homme de Spire, route des Gueuzés à Jemeppe-sur-Sambre. Vous voulez davantage de renseignements? C'est gratuit. Au passage, vous allez sur le site eos.be, E-H-O-S.be, eos.be. Merci de nous avoir écoutés. À tout à l'heure.

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1: Bonjour à tous, en ce mercredi 24 juin, nous fêtons Jean-Baptiste le précurseur, le proverbe « Les oiseaux peuvent oublier le piège, mais le piège n'oublie pas les oiseaux ». Les anniversaires nous arrivent avec les 13 ans de Thiago, petit-fils de Cricri et Chantal de Roux, le premier printemps de Néo, petit-fils de Maurice et Chantal de Rêve, les 8 ans de Mikils et Lise, les 29 ans de Axel de Pontacel et Rosine de Châtelineau, elle fête ses 56 ans.
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6: Bonjour à tous, le 7K Enseignement Libre appelle ses affiliés à de nouvelles journées d'action et de grève les 24 août et 14 septembre. La colère des enseignants ne retombe pas et si la fin d'année scolaire est perturbée, la rentrée prochaine risque de l'être aussi. Le 7KCL appelle en effet ses affiliés à une journée d'action et de grève le 24 août, mais aussi le 14 septembre, jour de rentrée pour l'enseignement obligatoire et pour l'enseignement supérieur. Lors de la dernière séance de négociation entre les syndicats et le cabinet Glatigny, ce dernier a de nouveau tenté une manipulation au mépris de la concertation et de ses règles. En guise de main tendue, le gouvernement distribue de nouvelles gifles, déplore le 7KCL. Depuis plusieurs mois, syndicats et enseignants protestent contre le décret du gouvernement de la Fédération Wallonie-Bruxelles, décret qui propose notamment une augmentation du temps de classe des enseignants pour passer de 20 à 22 heures. Le conseil communal de Charleroi a approuvé lundi soir un avenant à une convention d'occupation passée entre la ville de Charleroi et le Bois du Cazier. Ce document permettra à l'ASBL, présidée par Jean-Claude Van Coenberg, de ne pas subir le contre-coup lié à la baisse de subsides imposée aux associations Carolo et même de réaliser un bénéfice. La convention concerne le musée du verre de la ville de Charleroi. Depuis plusieurs années, l'institution est hébergée gratuitement au Bois du Cazier, un site appartenant à la région Wallonne. L'accord prévoit que la ville devra désormais s'acquitter d'un loyer mensuel de 4 375 euros, soit plus de 52 000 euros par an. Depuis plusieurs mois, la ville tente de réaliser d'importantes économies pour faire face à une situation budgétaire compliquée. Dans le cadre du plan Oxygène destiné à aider les 27 communes et villes wallonnes les plus en difficulté, elle a mis à la diète les associations Carolo, diminuant leurs subsides de 15% en 2025 et de 25% en 2026. L'avenant permet au Bois du Cazier de compenser cette baisse et même de réaliser un bénéfice d'environ 5 000 euros, ce qui contraste nettement avec la situation des autres associations Carolo. Dans le contexte budgétaire actuel, il est très surprenant de voir la ville consentir sans difficulté à un tel changement des conditions d'occupation. Je ne peux y voir que le résultat de pression derrière le rideau, avait affirmé avant le conseil communal le conseiller MR Nicolas Tsanitatos en faisant référence au rôle prétendument joué par l'ancien mandataire Jean-Claude Van Coenberg. Selon la ville, l'avenant se justifie par le fait qu'une partie du subside accordé initialement au Bois du Cazier constituait un loyer tacite et qu'elle ne dispose pour l'heure d'aucune autre solution d'hébergement pour le musée du Verre. Les services de bus sur les réseaux Le Tech Hainaut et Le Tech Brabant Wallon seront intégralement suspendus ce mercredi entre 13h30 et 17h en raison de la vague de chaleur. C'est ce qu'a indiqué hier soir Stéphane Thierry, directeur marketing et communication du Tech. Les autres réseaux, Liège-Verviers, Charleroi et Namur-Luxembourg, ne sont actuellement pas concernés par la mesure. Moins de 4 bus sur 10 dans ces deux réseaux sont climatisés, ce qui explique ces interruptions de service aux heures les plus chaudes de la journée, c'est-à-dire entre 13h30 et 17h. En dehors de ces heures de suspension, les bus circuleront aux heures prévues par les horaires. L'objectif de Le Tech est de conduire les clients vers leur destination le matin, école, travail et autres, de garantir le retour des écoliers à midi et des travailleurs le soir, a précisé Stéphane Thierry. La situation dans le Hainaut et dans le Brabant Wallon sera analysée quotidiennement afin de confirmer le dispositif, en principe jusqu'au vendredi 26 juin inclus. Ce mercredi, nouvelle journée estivale avec un soleil omniprésent. Le ciel sera parfaitement dégagé et le thermomètre va encore grimper pour atteindre 35 degrés. On referme ici ce bulletin d'info. Passez d'excellents moments à notre écoute.
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6: Eddy Pierron, bonjour, c'est l'heure de s'informer sur Radio Bonheur. On va faire un petit tour en France, du côté de Valenciennes. Il y a là un petit théâtre qui s'appelle le Castellet et il est situé rue Chemin de Prouvy à Valenciennes et il propose justement pendant les vacances une pièce intitulée « Comme un livre ». C'est le 15 juillet, c'est un spectacle pour enfants et pour adultes aussi. Hein. C'est l'histoire de Petit Jean qui se rend à la bibliothèque pour choisir un livre, mais il ne sait pas lequel prendre. Jules, le gardien de la bibliothèque, l'invite alors à ouvrir un grand livre de voyage qui l'emmène aux quatre coins du monde. Commence alors une véritable aventure. C'est proposé par le Marisca Théâtre et c'est le 15 juillet au Castellet, rue Chemin de Prouvy à Valenciennes. Vous voulez plus d'infos? Eh bien, vous allez sur le site marisca.fr, marisca.fr. Allez, on va faire une petite marche à Deps dans la région de Braine-l'Alleud le 12 juillet, ouverte à tous. Le parcours fléché est à suivre à votre rythme, seul ou accompagné, sans aucune contrainte et à choisir en fonction de la forme du moment. La participation aux marches à Deps est tout à fait gratuite. Alors sachez que le 12 juillet, il y en aura une à Braine-le-Château, plus particulièrement au chemin de Colipin numéro 11. C'est organisé par la SBL Les Jacinthes. Vous voulez plus d'infos, vous allez sur le site adeps.be. On file à Châtelet à la maison de repos et de soins Pierre Paulus qui est située rue de Pitié numéro 19 à Châtelet. Le 26 juin, il y aura une fête de l'amitié de 14h30 à 22h. Il y aura des stands culinaires. On pourra apprécier différentes cultures culinaires de l'italienne, de la tunisienne, de l'espagnole, de la polonaise, de l'africaine et même de la nourriture carolo. Il y aura un concert rock à 18h, à peu près 1h30 de concert et puis tout au long de la journée, on pourra aller à la rencontre d'artisans. C'est donc à la maison de repos et de soins Pierre Paulus, situé rue de Pitié numéro 19 à Châtelet. Amusez-vous à l'écoute de votre radio préférée. Bon après-midi.
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5: Eddy Piron, l'heure de s'informer sur Radio Bonheur. Les 25 et 26 juillet, le château de Lavaux-Sainte-Anne se transforme en carnaval de Venise. Ce sera l'occasion pour vous de découvrir de superbes costumes de Venise, 130 au total. Alors il n'y aura pas que ça, hein. Vous pourrez découvrir le château, il y aura aussi un marché artisanal et puis évidemment une grande parade des costumés et un podium suivi des déambulations jusqu'à 17h30. Ça se passe donc les 25 et 26 juillet au château de Lavaux-Sainte-Anne. Plus d'infos sur le site château-lavaux.com, château-lavaux.com. C'est la fête foraine et la Ducasse de l'AS Pomerol-Ville qui est un club de football. C'est les 3, 4 et 5 juillet à Pomerol, au terrain de foot de l'AS, situé quai du Rieu à Pomerol. C'est pour tous les publics, plein d'activités, hein. Le vendredi, une soirée bingo, le samedi de l'aquavolée, un concours de pétanque et aussi la diffusion des matchs de la Coupe du Monde. Rendez-vous donc à Pomerol les 3, 4 et 5 juillet sur le terrain de foot de l'AS Pomerol. Les vacances sont là et les 4 et 5 juillet à l'école libre de Blaton située rue de Bassecle, eh bien, il y aura une journée spéciale village château gonflable. Alors, il y aura un village de château gonflable, de quoi ravir les enfants, voire les plus grands aussi. Il y aura food truck, bar, confiserie, sculpteur de ballons et aussi un shooting photo. Donc, si vous voulez éventuellement participer à cet événement, eh bien, on vous attend avec impatience à l'école libre rue de Bassecle à Blaton les 4 et 5 juillet. Je vous souhaite une bonne après-midi.
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7: Eddy Piron, bonjour, bienvenue sur Radio Bonheur. Du cirque en plein air et gratuit, eh bien c'est ce que propose l'école de cirque du Brabant. Vous aurez l'occasion de participer à des activités circassiennes, de découvrir un petit peu ce que fait cette école de cirque. Ce sera les 11 et 12 juillet au parc Nelson Mandela, 23 rue de l'Ermitage à Wavre, et c'est tout à fait gratuit. Je vous emmène dans une galerie d'art tout à fait sympathique. Il s'agit de l'espace 001 situé rue Michel de Gelderode à Louvain-la-Neuve. Et jusqu'au 12 juillet, vous pouvez découvrir les œuvres de Vincent Delpierre. L'entrée est tout à fait gratuite. Vincent Delpierre, puis son inspiration dans son jardin ainsi que dans les paysages alpins et agricoles qu'il connaît intimement et qu'il observe pour les transformer en un langage pictural singulier. C'est donc à découvrir jusqu'au 12 juillet à l'espace 001. Rue Michel de Gelderode à Louvain-la-Neuve, l'entrée est gratuite. Vous voulez plus d'infos, vous allez sur le site espace001.com, espace001.com. Vous savez que l'intelligence artificielle est bien peu aider l'économie sociale et solidaire. Vous aurez l'occasion de découvrir tout ça à l'occasion d'une séance sympathique sous forme de café. Ça se passera le 30 juin prochain de 9h à 13h sur le site de Monceau-Fontaine, situé rue de Monceau-Fontaine à Monceau. Il faut pas réserver hein, et l'entrée est tout à fait gratuite. Je vous souhaite de bons moments sur Radio Bonheur.
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6: Bonjour à tous. Ce mardi, peu avant 18h, une centaine de personnes se sont réunies devant l'hôtel de ville de Namur à l'initiative de la plateforme namuroise des sans-papiers. Objectif, dénoncer le projet de loi fédéral sur les visites domiciliaires ciblant les personnes en séjour irrégulier. Une nouvelle manifestation contre les visites domiciliaires a eu lieu à Namur un mois après le rejet par la majorité communale MR Les Engagés d'une motion déposée par les groupes d'opposition PS, PTB et Écolo. Le texte visait à marquer l'opposition du conseil communal namurois au projet porté au niveau fédéral. Le gouvernement fédéral est en train de proposer un projet qui permet d'aller chercher les personnes sans papier au sein de leur domicile. Cela viole la Constitution et cela criminalise les personnes qui n'ont pas de situation administrative, a déclaré à Belga Kim Morse, l'une des coordinatrices de la plateforme namuroise des sans-papiers. Après le rassemblement, plusieurs manifestants ont pris place dans la salle du conseil communal où une interpellation citoyenne figurait en tête de l'ordre du jour. Sophie Grigoriou a interrogé la bourgmestre faisant fonction de Namur, Charlotte Basler, sur plusieurs aspects du projet de loi et de ses conséquences éventuelles pour la commune. Charlotte Basler a rappelé les limites des compétences communales face à une éventuelle législation fédérale. Une commune ne peut ni annuler, ni suspendre, ni refuser d'appliquer une loi fédérale adoptée conformément aux règles démocratiques, a déclaré la bourgmestre. Concernant le rôle de la police locale, elle a assuré qu'il n'était en aucun cas question d'organiser des milliers de rafles domiciliaires ou une chasse aux personnes en situation irrégulière sur le territoire namurois. Elle a souligné que la visite domiciliaire ne constituerait pas une mesure générale et qu'elle ne pourrait intervenir que dans des situations limitées, sous le contrôle préalable d'un juge d'instruction et sous réserve du respect de conditions strictes. L'épisode caniculaire va se poursuivre demain. Il y aura encore beaucoup de soleil, malgré l'arrivée de quelques nuages d'altitude qui resteront sans conséquence. Quant aux températures, les maxima seront de 36 degrés. On referme ici ce bulletin d'info. Passez une bonne soirée à notre écoute.
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6: Eddy Piron, bonsoir. Les 4 et 5 juillet, c'est la Saint-Jean, mais c'est aussi la foire médiévale de Tournai dans un magnifique parc tournaisien. Au pied des tours médiévales, il y aura un marché médiéval, des animations et des campements de reconstitution. 60 stands, 5 compagnies, 60 artistes. Un rendez-vous donc à ne pas manquer. Ça se passe au parc Saint-Jean, quai du Luchet d'Antoin à Tournai. Vous voulez davantage de renseignements, 0495 57 78 72. Sachez que c'est tout à fait gratuit et c'est donc les 4 et 5 juillet. L'ASBL Musée du Souvenir 4045 organise les 10, 11 et 12 juillet la 17e édition de la manifestation Field Depot. Cette manifestation consiste en une reconstitution d'un camp militaire allié de la Seconde Guerre mondiale. Cet événement permet de découvrir de manière didactique et vivante, en complément de l'exposition statique du musée, l'histoire de la Seconde Guerre mondiale dans la région. Alors ça se passe au Musée du Souvenir, rue d'Orbais à Malèves-Sainte-Marie-Ouastine. C'est donc du 10 au 12 juillet. Vous voulez plus d'infos? Vous allez sur le site musée-du-souvenir.be, musée-du-souvenir.be, et c'est tout à fait gratuit. Vous voulez découvrir un marché provençal, un vrai marché provençal? Eh bien, il y en aura un à Maretsou du 16 au 21 juillet dans le parc de l'Abbaye. Ce sera l'occasion de découvrir des produits régionaux comme par exemple de l'huile d'olive ou encore des fougasses. Et puis, vous pourrez aussi acheter de l'artisanat local comme par exemple des poteries, de la lavande, des savons. L'ambiance est tout à fait conviviale. Rendez-vous donc à Maretsou du 16 au 21 juillet. 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
5: Bonjour à tous. Ce mardi, peu avant 18h, une centaine de personnes se sont réunies devant l'hôtel de ville de Namur à l'initiative de la plateforme namuroise des sans-papiers. Objectif, dénoncer le projet de loi fédérale sur les visites domiciliaires ciblant les personnes en séjour irrégulier. Une nouvelle manifestation contre les visites domiciliaires a eu lieu à Namur un mois après le rejet par la majorité communale MR Les Engagés d'une motion déposée par les groupes d'opposition PS, PTB et Écolo. Le texte visait à marquer l'opposition du conseil communal namurois au projet porté au niveau fédéral. Le gouvernement fédéral est en train de proposer un projet qui permet d'aller chercher les personnes sans papier au sein de leur domicile. Cela viole la Constitution et cela criminalise les personnes qui n'ont pas de situation administrative, a déclaré à Belga Kim Morse, l'une des coordinatrices de la plateforme namuroise des sans-papiers. Après le rassemblement, plusieurs manifestants ont pris place dans la salle du conseil communal où une interpellation citoyenne figurait en tête de l'ordre du jour. Sophie Grigoriou a interrogé la bourgmestre faisant fonction de Namur, Charlotte Basler, sur plusieurs aspects du projet de loi et de ses conséquences éventuelles pour la commune. Charlotte Basler a rappelé les limites des compétences communales face à une éventuelle législation fédérale. Une commune ne peut ni annuler, ni suspendre, ni refuser d'appliquer une loi fédérale adoptée conformément aux règles démocratiques, a déclaré la bourgmestre. Concernant le rôle de la police locale, elle a assuré qu'il n'était en aucun cas question d'organiser des milliers de rafles domiciliaires ou une chasse aux personnes en situation irrégulière sur le territoire namurois. Elle a souligné que la visite domiciliaire ne constituerait pas une mesure générale et qu'elle ne pourrait intervenir que dans des situations limitées, sous le contrôle préalable d'un juge d'instruction et sous réserve du respect de conditions strictes. L'épisode caniculaire va se poursuivre demain. Il y aura encore beaucoup de soleil, malgré l'arrivée de quelques nuages d'altitude qui resteront sans conséquence. Quant aux températures, les maxima seront de 36 degrés. On referme ici ce bulletin d'info. Passez une bonne soirée à notre écoute.
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0: Et ben voilà, mesdames, mesdemoiselles, messieurs, j'ai mis une nouvelle chanson pour commencer. Et ben oui, bien sûr, il est 18h05. Comment allez-vous? On a pu entendre, bien sûr, Johnny Logan avec Hold Me Now. C'était, bien sûr, l'Eurovision de 87. Et là, pourquoi pas, comme petit générique derrière, où c'est qu'il fait chaud? Alors, mesdames, mesdemoiselles, messieurs, j'espère que vous êtes en forme malgré tout. Parce que je peux vous dire qu'ici, dans le studio, on a quasi 40 degrés. Ah ouais! Et vous aussi, hein? Alors, j'espère que tout se passe bien, que vous êtes quand même au bord de la piscine, simplement, et que vous avez les pieds dans l'eau, que vous avez mis votre petit maillot. En tout cas, en ce mercredi 24 juin, nous sommes ensemble pour passer 3 heures de bonne musique. Et oui, 3 heures. Alors, je vous ai bien sûr demandé sur la page Facebook la température que vous avez chez vous. Vous êtes déjà nombreux et nombreuses à nous le faire savoir. Tout à l'heure, je vais le dire, évidemment. Hein. Alors, juste maintenant, pour savoir un petit peu. Vous savez qu'en France, pour le moment, il demeure un pays, bien sûr, touché plus par la température, car il fait entre 38 et 42 degrés pour la France. Alors, on pense également à nos pays, l'Espagne. L'Espagne entre 40 et 42 degrés. L'Italie a surtout exposé le nord au centre du pays, Rome, Milan, Florence ou encore Bologne. Là, ils connaissent une température de 35 à 39 degrés plus au nord. Voilà, alors on poursuit un petit peu. Ah bah, j'ai fait mon tour évidemment. Hein. Le Royaume-Uni fait entre 34 et 38 degrés, localement 40 à certains endroits. Et en Allemagne, là, bien sûr, une température qui devrait atteindre entre 35 et 39, localement également 40 au nord du pays. Vous voyez que nous ici en Belgique, avec nos 35 réellement et ressenti 39, vous voyez que c'est pire quelque part. Hein. En tout cas, hydratez-vous, comme je vous l'ai dit, bien sûr. Bon, sur la page Facebook, certains me disent qu'ils ont des ventilateurs. Je remercie également déjà Dominique qui nous dit comme ça, ah ben Francis, avec toi, de toute façon, on est déjà en sueur dans tes émissions, donc merci, bien sûr, pour vos messages, c'est gentil. Alors, si vous êtes sur la terrasse, mettez un petit peu d'ombre quand même, hein. Restez pas au soleil, prenez de l'eau, prenez des cacahuètes, prenez des chips, bon, je vais pas dire prenez un cava parce que vous allez me dire oui, mais l'alcool ça va pas très bien. En tout cas, nous sommes ensemble. 3 heures de bonne musique. Alors, vous savez qu'on sera pas tout seul. Non, ben non, j'ai bien sûr invité Lost Frequencies. Il y aura du Marc Morgan, il y aura Indochine, il y aura également les Beach Boys. Il y aura pour vous, pour fêter en votre honneur, votre anniversaire en ce mercredi 24 juin. Vous êtes né donc sous le signe du cancer. Et puis, il y aura également pour les conducteurs les radars répressifs de la région de Charleroi et de Mons-Borinage. Un maximum de musique, minimum de blabla, ben, un maximum de boire aussi, on va boire un petit verre d'eau. Vous avez envie de nous joindre? Alors, vous pouvez former le 071 45 53 60 ou bien sûr déjà la page Facebook. Et comme je l'ai dit tout à l'heure, vous nous écoutez dans tous les pays, donc ça c'est grâce bien sûr à l'internet, on nous écoute en Italie, en France, en Espagne, partout bien sûr, donc merci de votre fidélité. Allez, assez parlé Francis, je vais boire un petit coup aussi parce qu'il fait très très chaud. La pub arrive et juste après la pub, je vous ai calé Michel Delpech et Pascal Obispo avec White is Night. Et puis il y aura Lost Frequencies avec le titre Don't the Light Crazy. Allez, à tout de suite, on boit un petit coup. Allez, santé.
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0: Ah, ça c'est ce qu'on danse tous les samedis soirs, tous les vendredis, hein. Lost Frequencies, crazy. Bon, il est 18h17, je peux vous dire que la température, ah bah oui, il fait 39 degrés, hein, ressenti, hein. Il fait chaud, vous avez chaud, je compatis avec vous évidemment, parce que dans notre grand studio, on a très chaud également, mais on est là pour vous divertir, pour que vous passiez une excellente soirée en notre compagnie, si vous êtes bien sûr branché sur le 87.7, ou bien simplement le canal 11B du DAB+. Un petit coucou bien sûr à tous nos commerçants, qui vont bientôt terminer, hein. Dans 10 minutes, ils ferment boutique. Par contre, d'autres qui allaient travailler, courage, courage, courage. Parce que c'est vrai que ce n'est pas toujours évident. Et j'espère bien sûr que là où vous allez aller travailler, vous avez un petit peu la clim. Parce que, comme j'ai entendu tout à l'heure avec les chauffeurs de bus, c'est ça qu'ils font une petite pause. C'est un peu normal, on pense beaucoup à eux. Voilà. Allez, tout de suite, nous allons faire ceci.
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0: Justement, parlons du trafic. Alors, vous aurez bien sûr les radars mobiles qui seront prévus pour jeudi et vendredi. Ah ben, dans la région de Charleroi, les voici, les voilà. Du côté de l'Audelinsard, route du centre, à Couillet, route de Châtelet et rue de Gilly, à Charleroi, rue de l'Audelinsard, à Montigny-sur-Sambre, chaussée de Châtelineau, à Jumet, rue de la Révolution et rue Louis-Lambert, la direction du Borinage, Saint-Guilain, rue de la Rivierette, à Boussu, National 550, à Framery, rue du Progrès, à Carnion, chaussée de l'Espérance, et à Colfontaine, avenue Docteur Schweitzer. Et vendredi, veille du week-end, ou veille peut-être des vacances pour certains, à Jumet, National 568, à Marchais-Nopon, route de la Providence et rue de Châtelet, à Monceau-Marchienne, avenue Paul Pasteur, à l'Audelinsard, chaussée de Châtelet, et à Gilly, avenue Caporal de Bâti. Et nous terminons enfin les radars agressifs dans la région du Borinage, toujours pour vendredi, à Saint-Guilain, rue Georges-Loire, pardon, à Carnion, rue Monceville, à Framery, route de Mons, Colfontaine, rue du Grand Passage, et à Boussu, rue du Cobu. Voilà donc, prévenu, respectez l'imitation de vitesse, ça ne sert à rien, en plus par cette chaleur, respectez, allez à votre aise, et même pourquoi pas, tiens, en vélo. Bon, si vous avez l'occasion d'aller ici, c'est pas trop loin, prenez votre vélo, vous allez me dire, oui, Francis, en vélo, on n'a pas la clim. Non, d'accord, mais enfin, on polluera un petit peu moins avec les pollutions qu'on a des voitures pour le moment, avec la chaleur. Mais bon, on n'est pas là. On est ici dans notre grand studio 42 rue de la Baille. Alors, 18h20, on va écouter bien sûr Marc Morgan. En train, où vont les choses? Ben voilà, justement, on en venait un petit peu, où vont les choses? Il faut faire et on verra bien. C'est un titre de 96. Et puis, Sister Jeans. Ça, c'est en 1984. C'est un slow. Et qui l'interprète, bien sûr? Le groupe Tay Punk, qui était bien sûr le chanteur de Jean-Jacques Goldman. On revient juste après tout ça. Excellente soirée à notre compagnie et protégez-vous du soleil.
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0: Ah, il avait déjà la voix, hein, notre ami Jean-Jacques Goldman, dans ce titre, bien sûr, avec son premier groupe, hein, d'ailleurs, T-Funk, Sister Jane. Bon, messieurs, dames, il est 18h28, je suis toujours là. Bah oui, je suis toujours là. Bon, je peux vous dire, j'avoue, j'ai perdu 30 grammes, parce que ça coule, ben voilà. Bon, j'ai mis mon petit maillot, mais ça, vous ne le voyez pas, parce que c'est vrai qu'on a la caméra ici, hein. Certains, ils sont occupés à nous regarder via notre site Radio Bonheur, donc vous le voyez, je fais un petit coucou à tout le monde, voilà, coucou. Bon, vous voyez, en pull jaune, enfin, en t-shirt, jaune, mais en dessous, j'ai mon petit maillot. Ah oui, mon petit maillot jaune et rouge à petits pois. Ben voilà, ça vous rappelle rien comme petite chanson, ça? Mais ouais, je suis certain. Alors, la bonne humeur, elle est là. Vous aussi, vous êtes derrière votre transistor. Alors, vous savez que ce week-end, le 27 et 28 juin, c'est le dernier week-end que les portes ouvertes sont à Radio Bonheur. Donc, pour le snack, je vais dire, hein, pour le snack, il devrait. 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Maintenant, 18h30, allez, c'est la fête chez vous, malgré qu'il fait chaud, vous avez votre anniversaire et vous êtes membre de Radio Bonheur, donc dans quelques instants, votre prénom va être cité sur antenne. Mais avant ça, moi je vais citer vos prénoms qui nous font déjà des gentils messages via la page Facebook et via notre ligne téléphonique, hein. Ben voilà, continuez. Alors on nous dit bien sûr qu'il fait très chaud, il fait 38, 40 degrés. Ah ben je suis de tout cœur avec vous, hein, voilà. Alors on va remercier Alain Dupont, Angela de Souvray, Didier Tassin, Claude Maurice, Françoise Matens, Anne-Marie Junior, Lila de Chapelle qui m'a dit: ah moi Francis j'ai très chaud, j'aime bien mon petit ventilateur, Lucienne de Monceau, Edwine de Pontacelle, Christelle de Clercq, André Marchal, Élodie de Montigny-le-Tilleul, Michel Collard, Christine Delfos avec Marc qui sont à l'apéritif. On a également, Frédéric Michel de Trasny, Carmela qui nous fait un petit coucou d'Italie, là où il fait très chaud, Carmela, donc protège-toi, un grand ventilateur qu'elle m'a dit. Marie-Jeanne de Chapelle, Marie-Jeanne, pour ton info, j'ai pris le petit ventilateur, voilà, et merci à toi pour les bons conseils. Marilyn de Courcelles qui nous écoute également. Il y a Francine et Luc de Arken, Jean-Luc Lambinet et Véro. Nous avons Stéphanie et Fiorella, Angélique da Silva, merci Angélique de ton message, Georges Hubinon, Mireille Nordier, Natacha Daniel, Lise Demade, Jean-Marie de Courcelles. On va peut-être terminer avec Philippe et Anne-Marie de Jumet qui embrassent tout le monde, Marie-Paul Mesureur et notre ami Éric Capiot de Morlan. Oui, il y en aura d'autres, hein, je vous promets. Il y en aura d'autres vers 7h30, quelque chose comme ça. Mais attendant, vous allez entendre Maria, vos anniversaires bien sûr. Et juste après, il y aura Alain Barrière, Et tu fermes les yeux. Ça c'est un titre de 1977. Et puis pour tous les fans, vous connaissez les années 80, ben ça c'est vraiment le groupe Indochine. Et là ils ont fait K.O. Bang. Allez, on écoute tout ça. Bonne soirée malgré la chaleur avec Radio Bonheur. Nous sommes ensemble jusqu'à 21h. Et je sens que ça rime bien tout ça. Allez, à tout de suite.
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2: Bonjour à tous, en ce mercredi 24 juin, nous fêtons Jean-Baptiste le précurseur, le proverbe « Les oiseaux peuvent oublier le piège, mais le piège n'oublie pas les oiseaux ». Les anniversaires nous arrivent avec les 13 ans de Thiago, petit-fils de Cricri et Chantal de Roux, le premier printemps de Néo, petit-fils de Maurice et Chantal de Rêve, les 8 ans de Mikils et Elise, les 29 ans de Axel de Pontacel et Rosine de Châtelineau, elle fête ses 56 ans.
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0: Ah, le groupe français, Indochine, Cao Bang, un terrible titre d'ailleurs. Hein. Ah, ils ont fait 3 nuits par semaine, L'Aventurier et bien d'autres encore. Et ça, c'était Cao Bang dans les années 96 précisément, bien sûr. Voilà. Il est 18h42 minutes. Nous sommes toujours le mercredi 24 juin. Alors, une petite pensée, bien sûr, à tous les étudiants, ceux qui étudient, qui sont dans leur chambre occupée à bloquer. Bah, je pense qu'il y en a encore certains, c'est bientôt fini, hein, je sais, hein, mais il y en a encore peut-être certains qui doivent faire un examen ou deux, donc courage à vous, la dernière ligne droite arrive tout doucement, donc ça va. De toute façon, si vous avez bien travaillé toute l'année, bah, les quelques semaines ici, ça doit aller comme du beurre, n'est-ce pas? Voilà, mais une petite pensée pour vous aussi. Hein. Alors pensez bien sûr à toutes les personnes qui sont seules et qui ont très très chaud en cette chaleur, restez bien au frais, et pourquoi pas, si vous êtes vous à avoir envie de partager des moments avec quelqu'un qui est seul, faire leur course ou quoi, ben n'hésitez pas, hein, et parlez bien sûr de Radio Bonheur. Vous leur mettez le 87.7 et là en ce moment vous écoutez Franci qui vous tient compagnie jusqu'à 21h pour Musicalement Vôtre. Allez, la musique elle est là, Leo Sayers avec More Than Can Say, un titre des années 80, et puis les années 64 précisément, les garçons de la plage, les Beach Boys avec Fun. Excellente soirée à votre compagnie, c'est le 87.7 que vous écoutez et nous sommes ensemble jusqu'à 21h.
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0: garçon de la plage, fun en 64, ça ne rejeunit pas, mais ça bouge bien. D'ailleurs, on se croirait dû en vacances, hein. Vous trouvez pas, vous? Ah ben, vous savez quoi? Non, peut-on y aller en vacances? Eh bien oui, il y a des gens qui vont partir, qui vont s'envoler, d'autres qui vont rester à la maison pour travailler. Donc, courage. Allez, la petite page de pub arrive tout de suite. Et pour arriver au top de 19h, je vous ai proposé, bien sûr, un petit duo à Laura Pausini et Julien Lieb avec la dernière chanson. Voilà, superbe duo. Et puis, il y aura bien sûr Roxy Music avec Dance Highway. Et nous, on se retrouve bien sûr après le top de 19h pour la deuxième heure d'émission de Musicalement Vôtre.
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6: Édith Piron, bonsoir. Vous avez envie que votre enfant découvre le monde de la ferme, qu'il découvre les animaux, la nature, le nourrissage des animaux, qu'il puisse se promener à pieds nus ou avec des chaussures dans la nature, qu'il puisse participer à des balades et manger de bonnes choses. Eh bien, ça tombe bien parce que l'Arche à Wattignes, qui est une ferme, propose deux journées pour permettre à votre enfant de devenir un apprenti fermier. C'est le 16 juillet et le 7 août. Alors évidemment, si vous voulez que votre enfant puisse participer à ces deux journées festives, eh bien pas de souci, vous n'hésitez pas à prendre contact au 0472 649 003. Je vous rappelle la date, 16 juillet et c'est tout. Ça se passe à l'Arche à Wattignes, rue Bricteau à Leuzan-Hainaut. Aimez-vous jouer aux échecs ou simplement regarder des parties se dérouler? Que vous soyez débutant ou expérimenté, passionné ou simplement curieux, la bibliothèque de Nivelles vous invite à participer aux événements Échecs à la Biblio. C'est proposé par la bibliothèque publique de Nivelles, située place Albert Ier. C'est à partir de 8 ans et c'est jusqu'au 26 août. Différentes dates sont prévues. N'hésitez pas à prendre contact avec Laura au 067 89 26 30 067 89 26 30. Dans la vallée de la Molinier, il y a un petit village qui s'appelle le village de Haut-Ouastia. Et là, il y a un musée du souvenir mai 40. Il faut savoir que durant mai 40, les Français ont résisté aux Allemands. Ils se sont battus sur ce petit village qui domine la vallée. Et chaque année, on organise des balades pour découvrir le village de Haut-Ouastia et redécouvrir le paysage au moment de la guerre de 40. Alors rendez-vous au musée du souvenir mai 40, qui est situé place des Français à Haut-Ouastia. C'est le 12 juillet. Pas nécessaire de réserver, mais je vous invite quand même à vous rendre sur le site du musée, musée du souvenir mai 40, musée du souvenir mai 40.be. Je vous rappelle, c'est le 12 juillet de 13h30 à 20h. Édith Piron, je vous souhaite une bonne soirée.
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0: Gypsy et Charlie avec A Hard Touch en 86, ce qui nous permettait de commencer cette deuxième heure d'émission de Musicalement Vôtre. Et bien voilà, si vous venez juste de nous joindre, bonjour mesdames, bonjour mesdemoiselles et bonjour messieurs, ça va? Ça va, pas trop chaud, mais qui bête question, Francie, mais si on a chaud évidemment, voilà. Mais j'espère quand même que vous êtes à l'ombre et que vous buvez beaucoup d'eau, parce que je peux vous dire que pour le moment, il fait encore 34-35 degrés ici, mais ressenti entre 37 et 38. Voilà, alors nous, dans cette deuxième heure d'émission, ben voilà, vous savez que nous sommes aujourd'hui le mercredi 24 juin, si c'est bien sûr votre anniversaire, un bon anniversaire. Alors saviez-vous également que vous êtes né le même jour de Chris Pratt? Qui est Chris Pratt? Ben, c'est l'acteur américain connu pour son rôle dans Le Gardien de la Galaxie ou même Jurassic World. Il fait aujourd'hui ses 47 ans. Il y aura également qui est né aujourd'hui, c'est Lionel Messi. Ben oui, le légendaire footballeur argentin fête ses 39 ans. Gérard Lanvin, le célèbre acteur français, lui célèbre aujourd'hui 76 ans. Il y a également Mindy Kaling, l'actrice humoristique et scénariste américaine qui a fait bien sûr The Mindy Project. Elle fête aujourd'hui ses 47 ans. Lana Wachowicz, la réalisatrice américaine de la saga Matrix de 61 ans. Et alors également, une chanson qui vous a fait danser un petit peu, c'est M. Glenn Medeiros qui interprète bien sûr le chanteur américain célèbre pour son tube Nothing Gonna Change My Love For You. Rien n'a changé mon amour pour toi. C'est bien sûr un titre des années, 85. Voilà, j'avais un petit trou, 85. Et il fête aujourd'hui ses 56 ans. Ah ben justement, on va le retrouver, notre ami Glenn Medeiros. Il sera sur les platines dans quelques instants. Avant ça, il y aura bien sûr la page de pub. Et puis, il y aura Charlotte Gardin qui sera là également avec Tant Pis Pour Elle. En tout cas, si vous avez envie de nous joindre, vous pouvez former le 071 45 53 60. Vous avez également à votre disposition la page Facebook. Et bien sûr, vous écoutez sur le 87.7. Dans cette deuxième heure d'émission, j'ai pour vous comme invité, ils seront là, bien sûr, le groupe Pacifique, il y aura Michel Sardou, il y aura Duran Duran, il y aura du Luis Fonsi, eh oui, Despacito, on va pouvoir danser un petit peu à l'espagnol. Et puis, il y aura également Charles Aznavour. Et il y aura qui? Maria, notre star du jour, qui fêtera avec vous votre anniversaire, bien sûr, si vous êtes membre de Radio Bonheur. Et il y aura, pour ne pas se tromper, les radars répressifs de la région de Charleroi et des monts Borinage. En tout cas, quoi que vous fassiez, vous travaillez, courage, vous êtes relax sur la terrasse, ou bien occupé simplement sous le chapiteau, ou à la maison bien au frais, quoi que vous fassiez, soyez attentifs et buvez beaucoup d'eau. Voilà, la petite page de pub, et nous on se retrouve juste après tout ça.
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0: Eh ben, bon anniversaire à lui, à notre ami Glenn Medeiros. Hein. Oh, je peux vous dire que, à l'époque, c'était le chanteur de charme. Hein. Nothing gonna change my love for you. Rien n'a changé mon amour pour toi. Un titre de 1985. Bon, il est 19h07, mesdames, mesdemoiselles, vous êtes conducteurs, conductrices, alors ceci vous appartient.
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0: Enfin, vous appartient, vaut mieux pas en avoir, mais voilà, les radars répressifs qui seront bien sûr sur nos routes de Charleroi et au Borinage. Alors, on commence bien sûr par demain jeudi, Laude-la-Sarre, route du centre, Couillet. Route du Châtelet et rue de Gilly, Charleroi, rue de Laude-la-Sarre, Montigny-sur-Sambre, chaussée de Châtineau, Jumet, rue de la Révolution et rue Lambert. Après, bien sûr, Borinage, Saint-Guilain, rue de la Rivierette, Boussu, National 550, Framerie, rue du Progrès, à Carnion, chaussée de l'Espérance, Colfontaine, avenue Docteur Schweitzer. Et on poursuit pour vendredi à Jumet, National 568, Marchienne-Pont, route de la Providence et rue du Châtelet, Monceau-Marchienne, avenue Paul Pasteur, Laude-la-Sarre, chaussée du Châtelet et Gilly, avenue Caporal de Bâty. Et on termine enfin les inforadars dans la région du Borinage avec Saint-Guilain, rue Georges-Loire, Carnion, rue Monceville, à Framerie, route du Mons, Colfontaine, rue du Grand Passage et enfin Boussu, rue du Cobu. Soyez vigilants, respectez les limitations de vitesse, ça ne sert à rien d'aller trop vite. Je vous propose Monsieur Francis Cabrel. Ah, j'adore cette chanson, surtout son prénom évidemment, en 1999, Le Monde est Sourd. Et puis Vladimir Ilitch, en 1985, c'est bien sûr Michel Sardou.
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0: Jusqu'au dernier moment, Vladimir Ilitch, Michel Sardou, les bons souvenirs de 1985. Bon, ben, chez vous, ça va? Il fait chaud? Ah, il fait chaud partout, partout, mais vraiment partout. Même en France. Et là, il fait 42 degrés, les enfants. Nous, on a pour le moment au thermomètre ici, hein, devant moi, 34 degrés, mais ressenti entre 37 et 38. Ah, j'espère que vous êtes bien sur votre terrasse, ou bien simplement, même à l'étranger, les pieds dans l'eau, les pieds dans la piscine, occupés à nous écouter. Ah, je sais qu'on nous écoute par là, hein, voilà. Alors, 19h27, il est grand temps, bien sûr, que dans quelques instants, c'est fêté votre anniversaire, comme il se doit, ce mercredi 24 juin. Mais avant ça, vous êtes nombreux et nombreuses à nous faire des gentils messages via la page Facebook et via notre ligne téléphonique, le 071 45 53 60. Alors, on va bien sûr remercier Oradio de Saint-Va, qui est en ligne pour le moment. Je lui dis, Oradio, attends un petit peu, il nous écoute, il est là, il est en attente, comme on dit. Il y a également Gaëtan Arnoul, il y a Christian et Chantal, Stéphanie D'Amigo, Aïcha d'Égypte, qui nous dit, ah, Francis, il fait chaud chez nous aussi, hein. Ben oui, courage Aïcha. Florence Audi, Alain de Bricalère, Papy du Tilleul, Delphine et Laël, Christina Clochette, David Demine de Godardville, Anne Classe, un petit coucou d'Espagne, merci Anne, Pamela Montaleone, son papa Vincenzo, Alessia et Alessandro d'Anderlu, Chantal Le Fromont, Dominique et Thomas, merci pour leur gentil message, il fait chaud sur 87.7, nous dit-elle, mais avec Francie, on a toujours la sueur, merci beaucoup pour ce gentil compliment. Willy et Hilde de Senef, Hugo et Michaela, Philippe Rida, Jacqueline Galland, Sabrina, Nadia Liptique de Gourdine, Tony Cucinito, Annick France qui nous dit qu'il fait 42 degrés. Alors Annick, courage à toi, hein, dans l'île de France. Sheila de Brun, Colette Gaze, Annie Rousselet, Chantal Trot, Lisiane Duré, José Henri, Linda Louis, Annie Lucas, Marc César et son épouse Christine, ah ben oui, à l'apéro comme d'habitude, Bernadette Scalon, Christian Garé, Julia Sol, Michel Choubi, Françoise Mineur et pour terminer, Fête Bernard, sans oublier bien sûr Harmonie de Charleroi qui nous écoute. Merci bien sûr à tous et à toutes de vos nombreux messages et de votre fidélité à Radio Bonheur. Nous sommes ensemble jusqu'à 21h, c'est musicalement vôtre, nous sommes mercredi 24, donc c'est votre anniversaire. Marias, à toi dans quelques instants. Et puis, un titre de 1989. Rappelez-vous, le groupe Pacifique, Quand tu serres mon corps. Ouh là là, avec cette chaleur, on va bien être mouillé, tout ça. Et puis, il y aura bien sûr Singiala avec le titre C'est trop en 2003. Allez, bonne écoute. On se retrouve juste après tout ça. Merci de votre fidélité. Maria, c'est à toi.
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2: Bonjour à tous, en ce mercredi 24 juin, nous fêtons Jean-Baptiste le précurseur, le proverbe « Les oiseaux peuvent oublier le piège, mais le piège n'oublie pas les oiseaux ». Les anniversaires nous arrivent avec les 13 ans de Thiago, petit-fils de Cricri et Chantal de Roux, le premier printemps de Néo, petit-fils de Maurice et Chantal de Rêve, les 8 ans de Mikils et Elise, les 29 ans de Axel de Pontassel et Rosine de Châtelineau, elle fête ses 56 ans.
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0: Bon, c'est trop, il parle quoi? De la chaleur, c'est trop? Ou la chanson de son amour, Singala, avec C'est trop, à titre de 2003 sur Radio Bonheur. Il est 19h38, un petit rappel bien sûr que Radio Bonheur, c'est notre dernier week-end que le snack est ouvert, le 27 et le 28 juin bien sûr. Alors pour cela, c'est la fête. Allez, Maria a prévu un moment vraiment festif avec, si vous désirez déguster pêche au thon, roulade d'asperges, melon jambon de Parme, salade de pommes de terre, salade de pâtes ou simplement un bon rôti gourmand. Alors on m'a demandé c'est quoi un rôti gourmand, j'avoue je ne sais pas précisément, voilà. Et on m'a posé la question aux antennes, hein. Bon moi ça je peux demander à Maria ce que c'est et vous le dire, pour être pas de souci. Mais en tout cas, pour certains plats, c'est accompagné avec des frites. Et attention, parce que si vous aimez chanter à partir de 16h jusqu'à 22h samedi, c'est le grand karaoké. Et dimanche, également depuis 16h jusqu'à 21h là, vous allez pouvoir chanter, danser, ou bien simplement même fêter votre anniversaire, ou boire un petit verre avec vos copains, vos copines, ou bien même, pourquoi pas, fêter votre résultat de votre bulletin. Voilà, c'est ça la fête. Alors moi, je vous propose de partir en vacances. Vous aimez les vacances? Ah, ben oui, vous aimez un petit air espagnol. Ah, ben oui, Luis Fonsi arrive tout de suite sur les platines avec un Disposito à titre de 2017. Ça me donne un petit peu de chaleur. Encore plus, vous allez me dire. Eh ben oui. Et puis, on redescend le temps. En 1964, avec Hier encore, c'est interprété par le grand Charles Aznavour. On y va ensemble, les petits pas de danse avec Luis Fonsi. Allez, c'est parti.
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0: Un grand monsieur de la chanson française, monsieur Charles Aznavour, hier encore en 64. Hier encore, on était là, on écoutait la radio. 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Donc je vous rappelle que vous allez pouvoir déguster pêche au thon, roulade d'asperges, melon au jambon de Parme, salade pommes de terre, salade de pâte ou bien simplement un rôti gourmand. Et tout ça, bien sûr, certains plats accompagnés d'une bonne petite frite. Voilà. Allez, moi je propose une petite pause pour arriver tout doucement au top de 20h. Et après la pause, pourquoi pas, tiens, 1981, le groupe Duran Duran avec It's a Summer Thing and the Shuffle du Kink. Et puis il y aura 1984, le groupe Les Incontournables, Freddie Mercury, le groupe Queen avec Radio Gaga, tout ça, c'est sur Radio Bonheur. Et nous sommes ensemble jusqu'à 21h. C'est Francis qui vous accompagne.
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7: Eddie Piron, j'espère que vous allez bien. Bienvenue sur Radio Bonheur, c'est l'heure de s'informer. Durant les vacances, on vous invite à découvrir le musée du chemin de fer à vapeur des Trois-Vallées à Traigne. Ainsi, le 21 juillet, eh bien, le musée vous invite à une journée entièrement consacrée au modélisme, au programme Bourse de modélisme avec de nombreux exposants, des réseaux et des circuits miniatures en fonctionnement et une exposition temporaire. Je vous rappelle que le musée du chemin de fer à vapeur des Trois-Vallées est situé chaussée de Givet à Marienbourg. Les carrières de Bourg, elles sont réaménagées depuis 1994 en espace naturel et la SBL Maison des Sciences de la Vie et de la Terre exploite ces anciennes carrières et vous invite à découvrir tout l'espace qu'il y a là-bas, espace naturel. On peut découvrir une faune et une flore uniques. Les visites sont assurées par un guide nature, membre du Cercle des Naturalistes de Belgique. C'est l'occasion de découvrir une faune et une flore sauvage. On découvre des orchidées, des goélands cendrés, des dindes européens, des espèces tout à fait exceptionnelles avec des falaises absolument fabuleuses. Vous voulez davantage de renseignements, vous n'hésitez pas à téléphoner au 065 84 40 65 065 84 40 65 et ces anciennes carrières et la SBL en question sont situées rue d'Empire numéro 31 à Mons. Louvain, la plage, c'est un événement tout à fait exceptionnel, un événement estival durant tout le mois de juillet. La SBL Gestion Centre-Ville Otigny-Louvain-la-Neuve transforme Louvain-la-Neuve en plage. Il y aura des concerts, une ambiance estivale, il y aura notamment des jeux de plage, un château gonflable, de la crobranche, des cuistax, de la pétanque, un coin lecture. Bref, tout au long de Louvain-plage, des animations ponctuelles vous seront proposées, un rendez-vous à ne pas manquer. Louvain-plage, c'est donc juste jusqu'au 30 juillet, c'est proposé par l'ASBL Gestion Centre-Ville Otigny-Louvain-la-Neuve et sachez que c'est tout à fait gratuit. Radio Bonheur, je vous souhaite une bonne soirée.
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0: Hein, c'est bien sûr en 1979 que nous débutons cette troisième heure d'émission et la dernière, bien sûr, de Musicalement Vôtre avec le groupe Supertramp avec Goodbye Strangers. Il est 20h08, réglez vos montres, il fait toujours dehors très très chaud et attention, ça va empirer pour demain. Hein. Là en ce moment, il fait au thermomètre ici du moins, hein, 33 degrés, ressenti 37-38. Vous voyez, mais que calor, et vive les vacances, c'est tout bientôt. Hein. Ben oui, voilà. Alors on fait un petit coucou bien sûr à tous ceux qui sont à l'étranger, qui souffrent également de la chaleur. Je parle bien sûr de la France, de l'Espagne, de l'Italie, bien sûr de l'Allemagne. Eux aussi, ils ont très très chaud, on pense beaucoup à eux, car je sais que là-bas, on nous écoute via l'internet. Alors, vous avez envie de nous joindre? Vous avez encore, on va dire, même pas 50 minutes, le 071 45 53 60 ou même la page Facebook à votre disposition. Dans cette dernière ligne droite, en ce mercredi 24 juin, vous êtes toujours né, bien sûr, sous le signe du cancer et Maria sera là tout à l'heure pour fêter comme il se doit votre anniversaire. 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Et pour être membre, il suffit de procurer la carte qui vaut 10 euros, voilà. Et cette carte permet bien sûr de venir chez nous le week-end, danser, chanter, manger et vous amuser. Alors, dernière ligne droite avec les chanteurs qui suivent, les chanteurs et les chanteuses, évidemment, ou les groupes. On va voir la charmante Mylène Farmer. On aura également Angèle, notre petite Belge, Michael Jackson. On va pouvoir siffler ensemble, Béoui sur la colline avec Monsieur Joe Dassin. Et puis, il y aura Jennifer. Jennifer qui attend toujours l'amour. Bon, je ne sais pas si elle a trouvé. Je lui ai téléphoné, tiens, pendant la pub. Voilà. Maintenant, une petite pub. Et après, on va retrouver, bien sûr, Chapel Horns avec Tetsub Sway en 2025. Et Angèle, justement, elle est là avec un titre de 2018, Jalousie. Excellente soirée en toute compagnie. Nous sommes ensemble jusqu'à 21h. C'est Francie qui vous accompagne Musicalement Vôtre.
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0: Ah, notre petite Belge, on l'aime bien, hein, Angèle. Hein, oh, on l'aime bien, on l'apprécie beaucoup, en tout cas, voilà, ça c'est sûr. Allez, si vous faites un petit peu comme Angela, bah, Angela nous dit ce soir, elle mange de la mozzarella avec un bon pistolet. Si vous aussi vous soupez ce soir, je ne sais pas avec quoi vous allez souper, peut-être quelque chose de bien frais, une petite salade, simplement, salade avec des œufs, mayonnaise, pourquoi pas, tiens, faites-le nous savoir. Vous avez bien sûr la page Facebook à votre disposition, hein, n'hésitez pas. Et je vous rappelle bien sûr que ce week-end, Radio Bonheur, eh ben oui, il ouvre ses portes pour la dernière fois avant le mois d'août, évidemment. Hein. 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Je vous rappelle que les portes s'ouvrent à partir de 11h30. On peut vous servir à partir de midi, comme ça, le temps que vous prenez votre apéritif, vous êtes à l'aise. Et à partir de 16h, vous allez pousser la chansonnette avec notre ami JC jusqu'à 22h samedi. Et le dimanche, on remet ça. Hein, et ça, ça sera bien sûr jusqu'à 21h, le karaoké et votre bon plat à déguster. Voilà, mais en attendant, eh ben, on va remercier encore quelques petites personnes qui nous font des gentils messages. Hein. Alors, je reçois encore des petits messages de Karine Lossio, Lisiane SRT et de Anne-Marie Joniou. Merci à vous tous et à vous toutes de vos nombreux messages et surtout de votre fidélité malgré cette petite chaleur. Bah petite, je suis un petit peu hein, dans les mots. Cette grande chaleur, je devrais dire. Voilà. Mais on est là, c'est pour vous divertir en ce début de soirée. Voilà, 20h21. Alors, Michael Jackson. Est-ce que vous avez été voir le film de Michael? Non? Pas encore? Allez le voir. Vous allez voir. On ne dit rien. Moi, j'étais le voir, je peux vous dire. Un titre de 95. Et juste après, la petite Mylène Farmer, d'ailleurs un petit clin d'œil bien sûr à Michaela qui est dans nos karaokés, elle chante Mylène Farmer et là c'est Tristana qui arrive tout de suite sur les platines.
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0: L'interprète de Maman a tort, désenchantée, c'était donc Mylène Farmer, son titre de 1986, Tristana. Bon, ben il est 20h30, vous êtes occupé peut-être à fêter votre anniversaire, vous avez peut-être la glace en gâteau, pourquoi pas, voilà, ben on sait jamais. Alors dépêchez-vous à le manger parce que ça fond, ah là là, mais la glace est tellement bonne, hein, vous trouvez pas? Tiens, pourquoi pas manger une bonne glace après, tiens, wow, ça donne des idées. Voilà, alors pourquoi je dis ça? Parce que Maria est là pour fêter votre anniversaire comme il se doit. Alors bon anniversaire déjà encore à vous tous et à vous toutes, et si vous êtes membre de Radio Bonheur, Maria, fête comme il se doit. Mais juste après ça, il y aura un titre de 1974. L'homme a une voix vraiment, je vais dire, l'homme que les femmes désirent, évidemment. C'est Mike Brandt avec « C'est comme ça que je t'aime ». Et puis, comme on le disait tout à l'heure, elle cherche toujours l'amour, j'attends l'amour. Jennifer, un titre de 2002. Maria, je te laisse la parole.
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2: Bonjour à tous, en ce mercredi 24 juin, nous fêtons Jean-Baptiste le précurseur, le proverbe « Les oiseaux peuvent oublier le piège, mais le piège n'oublie pas les oiseaux ». Les anniversaires nous arrivent avec les 13 ans de Thiago, petit-fils de Cricri et Chantal de Roux, le premier printemps de Néo, petit-fils de Maurice et Chantal de Rêve, les 8 ans de Mikils et Elise, les 29 ans de Axel de Pontassel et Rosine de Châtelineau, elle fête ses 56 ans.
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Elle attend l'amour, notre amie Jennifer. Hein. C'est la gagnante d'une Starac. Hein. Je ne sais plus vous dire laquelle, parce qu'il y en a eu tellement. Mais je peux vous dire qu'elle était une de ces gagnantes. Voilà, c'était Jennifer hein, que vous avez écouté à l'instant. Il est 20h38. Bah, il fait toujours aussi chaud. Hein. Mais pour vous désaltérer un petit peu, vous pouvez boire de l'eau. Ou bien simplement, quelque chose qui va être de frais, c'est ce week-end. 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Et alors, c'est à partir de 11h30, le samedi, jusqu'à 22h, on est ouvert. Et là, bien sûr, vous avez votre karaoké dès 16h. Et dimanche, l'ouverture est bien sûr à 11h30 et la fermeture à 21h. Et là aussi, vous avez droit à votre karaoké pour chanter, danser, fêter, comme on dit, la fête, la fin des examens, votre anniversaire ou boire un verre simplement entre copains, copines. Allez, il est là sur les platines également, un titre de 1983, c'est Robin Gibbs avec Juliette. Et puis, vous savez siffler? Alors, on va siffler tous ensemble, mais sur la colline, à titre de 69, avec notre ami Joe Dassin. On y va ensemble, c'est parti.

0: Et là-bas, sur votre terrasse, je vous ai entendu siffler, et même au bord de la piscine, eh bien, vous avez bien raison. Vous savez quoi? Malheureusement, il est 20h47. On va se quitter ici, monsieur, dame. Eh bien oui, mais pour terminer l'émission, on aura bien sûr Luca Grahams avec Seth Wells. Il y aura également Le Mendiant de l'amour de Enrico Macias. Et soirée avec Caval. Ben oui, soirée, je vais cavaler, voilà. Mais pour mieux se retrouver lundi, lundi pour la dernière, eh bien oui, lundi, nous serons le 29 juin. Et ça sera également la dernière émission avant la reprise du mois d'août. Eh bien oui, de temps en temps, il faut aussi se reposer un petit peu. Donc, lundi 29, on se donne rendez-vous à partir de 18h jusqu'à 21h. Et ça sera bien sûr la dernière pour moi de la saison. Hein, on reviendra au mois d'août, je vous promets, dès le 3 août. Voilà. Mais d'ici là, restez bien branchés sur le 87.7. Passez une excellente semaine malgré la chaleur. Hydratez-vous bien. Restez bien au frais si vous le pouvez. Ne sortez pas et demandez à un copain ou une copine ou une connaissance d'aller faire vos courses. Pour les personnes seules, je pense qu'ils le feront gentiment. Voilà. Merci beaucoup de votre fidélité. Voilà, je pense que j'ai tout dit. Passez une excellente soirée. Buvez un petit coup et on se quitte et on se dit à lundi. Mais n'oubliez pas ce week-end. Hein. Ah oui, que le snack est ouvert. Donc, n'oubliez pas vos réservations au 071 45 53 60. Allez, je vous laisse. Là-dessus, moi, je vais mettre mon petit maillot. Je vais foncer dans la piscine et on va se rafraîchir un petit peu. Allez, ciao, ciao.
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